0: À White Rush, le soleil de juin ne sait pas s'arrêter de briller. Il s'accroche aux montagnes, il ricoche sur le fleuve et vient se poser chaudement sur la garnotte du stationnement de la bibliothèque municipale. Pour la plupart des gens, ce n'est qu'un rectangle de gris vide, un lieu de passage où on verrouille sa voiture en hâte avant de partir au centre-ville. C'est un endroit qui sent la poussière sèche et le pneu chaud. Mais si vous fermez les yeux un instant pour oublier le bourdonnement des camions qui livrent le courrier, vous entendrez autre chose. Le fleuve Yukon est là, étendu de tout son long, puissant et ancestral. Et coincé entre le bâtiment de béton et la rive sauvage, il y a un vieux autobus scolaire. Une boîte de métal jaune qui n'abrite plus les bancs pour élèves en route vers l'école. Non, c'est ici que le temps ralentit, au contraire. C'est ici que les vélos fatigués retrouvent leur jeunesse. Cet autobus a été transformé en atelier à vélo. Et c'est ainsi, ce matin, que trois enfants s'apprêtent à découvrir que ce qu'on croit connaître n'est pas ce qu'on croit être. Et c'est ici que les trois héros de notre histoire s'apprêtent à découvrir qu'il y a plus sous la surface des choses qu'on croit le savoir.
1: Louis, regarde! Ma roue tourne tellement vite! On dirait qu'elle s'envole! Le monsieur a mis de la magie dedans!
2: C'est pas de la magie, ça. C'est du lubrifiant au téflon, oui. Ça réduit la friction.
3: Arrête de bouger! La monitrice arrive dans quelques minutes. On doit retourner au camp de jour encore.
1: Non. Moi, j'aime pas le camp de jour. On nous force à faire des colliers de nouilles. Je veux rester ici, avec les vélos.
2: Emma, regarde. Le réparateur est parti chercher son lunch. Et il n'a pas mis le cadenas sur la porte de son autobus atelier.
3: Recommence.
2: Emma, regarde. Le réparateur est parti chercher son lunch. Et il n'a pas mis le cadenas sur la porte de son autobus atelier. Il a laissé la porte entrouverte de 3 cm exactement. C'est clairement une invitation à rentrer.
3: On n'a pas le droit, Louis. On a 11 ans, 8 ans et 6 ans. On est sous surveillance. Et il faut qu'on ramène nos livres de bibliothèque dans la chute de retour de livres. Juste à côté, avant que la monitrice revienne nous chercher.
2: Les priorités avant tout. On est sous le soleil, il fait 28 degrés, dans l'autobus... Au moins, il y a de l'ombre.
1: Oui, oui, on y va!
2: C'est de la survie, Emma. Logique.
3: Ok, juste une minute. Pour voir s'il y a des outils bizarres, par exemple.
1: Yahoo! Hey! Vous avez senti, Bida? Ça sent comme... Pas comme un atelier de vélo. Ça sent comme... Comme la bibliothèque d'un vieux dictionnaire de maman.
2: C'est louche. Les outils sont là, pourtant, et il n'y a pas un livre en vue.
3: Oui, le réparateur de vélo fait peut-être beaucoup le ménage ici, chaque jour, pour que ça sente bon. Et il lit peut-être plein de vieux livres pour se détendre après.
1: Mais Emma, regarde, c'est bizarre. Il y a une lumière qui sort du plancher, comme si l'autobus avait avalé un morceau de soleil.
2: La trappe dans le sol devrait normalement donner sur le moteur de l'autobus, qui lui-même est à l'ombre. Cette lumière implique donc un compartiment secret avec une ampoule, ou un sous-sol, une cave dans un autobus scolaire. Il n'y a rien de visible pourtant de l'extérieur. C'est fascinant.
1: On y va !
3: Ok, on va juste jeter un coup d'œil. Pour s'assurer que quelqu'un n'a pas oublié de fermer l'interrupteur de la lumière en partant. Il faut sauver de l'électricité. Et puis, on a encore 8 minutes avant que la monitrice arrive.
1: Youpi!
0: Quand la trappe, soulevée par Emma, s'ouvre en grand, c'est un autre monde qui prend sa respiration. Ce n'est pas l'odeur humide et terreuse d'une cave sous terre que les enfants rencontrent, mais un parfum de bibliothèque ancienne qui revient à la charge. Un mélange de vieux cuir, de cèdre séché et cette odeur de papier jauni qui chatouille le nez. et par-dessus, un surprenant arôme de beurre chaud et de pop-corn. Il y a un escalier en colimaçon qui s'enfonce sous leurs pieds. L'escalier de pierre tiède semble avoir été construit il y a très longtemps dans un château médiéval oublié. Les marches sont douces, comme recouvertes d'une moquette rouge épaisse qui étouffe le bruit de leurs pas. Et tout en bas, une lueur dorée, une lumière qui semble couler comme du miel sur les marches, les invite à descendre. Sam commence à descendre le premier. Les autres le suivent sans un mot. À chaque pas qu'Emma, Louis et Sam descendent, le bruit de la ville dehors s'efface. Tout devient lointain, comme une radio dont baisserait le volume.
3: On dirait qu'on est à l'intérieur d'un micro-ondes géant. Il fait chaud. Ça sent le pop-corn. Et la lumière est orange en bas.
2: Sam, c'est structurellement impossible d'avoir un escalier dans un micro-ondes. Mais ça ne mène pas à une cave non plus, car l'air est chaud et parfaitement sec.
3: Chut! Écoutez, on dirait qu'on arrive en bas. Il y a des gens qui parlent.
0: Ils débouchèrent dans une immense salle, une sorte de cathédrale de papier. Imaginez des piliers si hauts qu'on n'en voirait pas le sommet, faits de dictionnaires géants empilés dans un équilibre précaire. Les murs ne sont pas faits de pierre, mais de rayonnages de livres qui s'étendent à l'infini, vibrant de chuchotements constants. Ce sont les histoires qui se racontent toutes seules. Mais l'attention de Sam est bien évidemment ailleurs.
1: Le lac! Louis! Regarde! Un lac de pop-corn!
2: C'est fascinant. C'est du maïs soufflé, mais il bouge tout seul et brille d'une lumière dorée.
3: Ici reposent les rires oubliés. Chaque grain est une blague qu'un enfant a ri.
4: Hey, on ne piétine pas les souvenirs. Nous, les pop-corns, ça nous donne un goût de semelle au beurre. Vous avez pas honte?
1: Monsieur Popcorn, pourquoi vous sautez partout?
4: Ah, merci de demander, petit. Parce qu'en haut, à la bibliothèque, une petite fille vient de comprendre la fin d'une enquête de Sherlock Holmes. Ça lui a fait pétiller le cerveau. Et quand le cerveau pétille, je saute. C'est la loi de la physique de l'imaginaire. On est pas mal, nous, les popcorns.
1: Bizarre.
2: Donc, il y a une corrélation directe entre la dopamine de la lecture et l'expansion thermique du maïs.
3: Louis, arrête d'analyser. Respire. On est sous la terre, dans une forêt de dictionnaires, et on parle à de la nourriture. Profite.
1: C'est trop cool!
0: Ici, on sent que les désirs les plus fous sont exaucés. Chaque fois qu'un enfant rit quelque part au Yukon, un grain éclate ici-bas avec un petit bruit sec, une étincelle de joie qui vient nourrir le lac. C'est un écosystème de pur émerveillement, protégé du monde d'en haut par quelques centimètres de terre et de garnottes.
1: Ok, attention, je me lance, je fais la bombe! 1, 2, 3, ouah! Venez, c'est trop cool! Je peux même nager dans le popcorn! Aïe, Emma, Louis, sautez! C'est trop cool, vous allez voir!
3: Ok, je mange un popcorn. Oh, il est délicieux!
1: Avez-vous vu? Là-bas, il y a une chute de beurre! Attends, je m'en vais voir!
2: Sam, reviens! Je pense que c'est dangereux, c'est pas une bonne idée.
4: Ah, les humains, attention, on ne marche pas sur des beurrés, on est très susceptibles. Ce petit garçon va en avoir, il va être puni pour ses actions.
1: Oh mon Dieu, ça va tellement être bon, c'est popcorn au beurre, mon préféré. J'arrive.
3: Non, ça, on mange pas les popcorns, le décor, allez, reviens.
0: Et c'est alors qu'une énorme vague, un véritable tsunami de pop-corn, prit Sam sous lui et le poussa vers la rive de la piscine, l'amenant vers ses amis.
1: Oh mon Dieu, avez-vous vu ça? J'étais dans le pop-corn! J'ai mangé plein de pop-corn, puis après ça, j'étais sur le top de la vague du pop-corn! Puis là, je suis revenue avec vous! Oh mon Dieu, c'est le meilleur pop-corn que j'ai jamais mangé de ma vie! Je suis un peu mal au ventre, par contre, mais c'était tellement bon!
3: Allez, allez Sam, on avance, le chemin continue. Et arrête de manger du pop-corn, tu vas avoir mal au ventre.
0: Dans le pénombre, en deux colonnes d'encyclopédie, trois silhouettes attendent. Elles ne bougent pas, mais on sent leur poids, leur présence. Ce ne sont pas des animaux de zoo, ni même des bêtes sauvages que l'on croise parfois sur la route de Carcross. Ce sont les gardiens. Le corbeau a des plumes qui brillent comme un ciel étoilé. Le lièvre a des oreilles si longues qu'on dirait qu'il pourrait entendre les rêves des gens de Dawson City. Et l'ours. L'ours est une montagne de fourrure noire qui semble avoir absorbé tout le calme du monde. Ils ne jugent pas, ils observent. Ils sont les dépositaires de tout ce que les adultes ont décidé de ne plus croire. Ils regardent Emma et dans leurs yeux, elle voit le reflet de sa propre hésitation. C'est de la petite fille qui veut courir et c'est de la jeune fille qui commence à marcher trop droit.
3: Bienvenue, voyageurs de la Garnotte. On vous attend.
2: Quoi? Quoi? Le réparateur est de plus en plus distrait. Ou alors, c'est vous qui commencez à voir entre les lignes?
5: Vous êtes qui? Les mascottes du territoire?
1: Oh non! Les mascottes sont en haut sur des cartes postales. Nous sommes les gardiens de ce qui ne s'écrit pas.
3: On garde les histoires que vous inventez quand vous fixez le plafond de votre chambre. Parce que vous n'avez pas sommeil.
5: Monsieur l'ours, pourquoi j'ai l'impression que cet endroit me rend triste?
3: Parce que tu as 11 ans, Emma. Tu es à la frontière. Pour beaucoup grandissant, la trappe de l'imaginaire devient invisible. Ils ne voient plus que le gris du stationnement. Ils oublient que sous le bitume, il y a des lacs de pop-corn et des ours qui parlent.
5: Je ne veux pas oublier, mais tout le monde me dit que l'année prochaine, c'est l'école secondaire, que je dois être réaliste.
2: Quoi? Quoi? Être réaliste, c'est la façon dont les adultes disent qu'ils ont perdu la clé de la trappe. C'est vrai que maman dit souvent à Emma qu'il faut qu'elle grandisse.
1: Grandir ne veut pas dire fermer les yeux. Ça veut dire juste apprendre à voir plus loin. Tu sens la forêt, l'ours. Je peux monter sur ton dos?
3: Allez, monte, petit. Venez voir la suite. Le Yukon est petit comparé à ce qu'il y a ici.
0: Il pénètre maintenant dans une salle où l'air est plus dense, chargé d'une électricité douce. Sur les étagères de cristal, des centaines de bocaux de verre sont alignés. Ils ne contiennent pas de confiture ni de spécimens biologiques. Ils renferment d'étranges lueurs.
2: C'est scientifiquement passionnant.
0: Certains sont bleus glaciers, froids et tranchants comme une vérité scientifique. D'autres sont d'un orange brûlant, comme un feu de camp au milieu de l'hiver. Ce sont les possibles. Des fragments de « et si je savais voler ?»« Et si je pouvais parler au loup ?»« Et si je pouvais pardonner ?» Chaque bocal est une porte ouverte sur un avenir différent. Pour un enfant, c'est un trésor. Pour un adulte, c'est parfois une menace.
1: Celui-là, oui. C'est le bocal avec la lumière qui tremble. C'est le bocal des réparations des cœurs. C'est pour toi, petit.
2: C'est pour le divorce de mes parents?
1: On ne peut pas changer les autres. Oui, mais on peut changer comment on les regarde.
5: Oh, Louis, je ne savais pas que tes parents se sont séparés l'année dernière. Tu m'en avais pas parlé?
2: Oui, j'ai un peu du mal à pardonner à mon père d'être parti. Je le vois pas souvent maintenant.
1: Ouvre le bocal, petit. J'ai un bon au cœur, il te fera le plus grand bien.
0: À ce moment-là, Louis ouvrit le bocal et la lumière sortit doucement, lévita devant son nez et soudainement s'approcha de ses joues où elle les fit rosir de joie. Louis sourit.
6: Hé! J'ai ouvert un bocal! Oh mon Dieu! C'est un chien! Un chien fantôme! J'en voulais tellement un! Il s'appelle Patate!
1: je l'avais vu dans un livre avec maman. Il est pareil. J'en reviens pas, il est tellement beau. Hé, attends-moi. Patate, qu'est-ce que tu fais? Patate!
3: Sam, reste avec nous. C'est quoi ce vent?
7: C'est le courant d'air des histoires non finies. Attention aux livres volants.
3: Celui-là, il porte mon nom, l'histoire d'Emma après l'été.
2: Emma! Non, le touche pas. On peut pas savoir ce qui va se passer.
3: Je veux juste voir si je vais être heureuse à l'école secondaire. Ah, où ça m'aspire?
1: Emma, tu vas où? Qu'est-ce que je fais?
3: Où je suis? C'est tout blanc. Il y a des lignes noires par terre. Je marche sur des phrases. Emma avait peur. Elle pensait qu'elle allait disparaître en devenant grande. C'est ce que je pense maintenant.
1: Emma, tu nous vois? Coucou!
2: Emma, sors du chapitre. Tourne la page. Il faut que tu sautes par-dessus le paragraphe.
3: Je peux pas, c'est trop haut.
1: Allez Emma, vas-y, t'es capable. Je crois en toi.
3: Les mots sont trop compliqués. Responsabilité, choix, avenir. Ce sont des murs.
2: Non, ce sont juste des mots, Emma. Grimpe dessus. Utilise la ponctuation. Sers-toi du point d'exclamation comme tremplin.
1: Allez Emma, vas-y, t'es capable.
3: Ok, je grimpe sur le R. Allez, je ne veux pas rester coincée dans le texte. Louis, Sam, attrapez-moi.
1: Ah, waouh, Emma, t'as réussi.
3: J'étais une phrase. C'était terrifiant.
2: Tu étais coincée dans une angoisse existentielle. C'est classique en littérature.
3: Non. J'ai vu la fin de la page. Il y a de la place. Il y a de la place. Il y a de la page blanche après. Ça veut dire que l'histoire continue. Je peux écrire la suite.
1: Oh mon Dieu, Emma, c'était tellement cool. T'étais dans le livre, en mini super rikiki. Et là, Louis, t'es tellement intelligent. Un vrai génie de la survie du livre. J'en reviens pas, tu lui as tellement donné des bons conseils. Et là, t'as réussi à sauter. Et là, à grimper sur les mots. Et là, à sortir du livre. Et là, Louis, moi, on t'a attrapé. Louis, il est tellement beau, il est tellement fort.
3: C'est la monitrice qui me texte. Elle arrive dans le stationnement. Vite, l'escalier.
1: Adieu, monsieur l'ours.
7: Au revoir, Sam.
1: Est-ce que je peux prendre un dernier morceau de popcorn en passant? Il est bien trop bon, le popcorn!
2: Sam, non. Si le réparateur ferme la trappe, on va rester ici pour toujours.
1: Trop nul.
0: Le retour est brutal. La lumière du jour les frappe comme un rideau qu'on l'on ouvre tire trop vite. En quelques secondes, ils retrouvent l'odeur de la garnotte, le bruit d'un chien lointain qui aboie derrière une clôture et la silhouette familière de la bibliothèque moderne avec ses vitres. Et la silhouette familière de la bibliothèque qu'ils aperçoivent à travers les vitres de l'autobus. Ils se regardent, un peu étourdis, les vêtements encore imprégnés de l'odeur de pop-corn. Le monde semble avoir repris sa place solide, gris, prévisible, mais quand Emma lève les yeux vers les montagnes qui entourent Whitehorse, elle ne voit plus seulement de la roche, de la réalité dure. Elle voit un territoire immense où chaque sapin pourrait être une possibilité cachée, une possibilité d'imaginaire. Le stationnement n'est plus un rectangle de grisaille. C'est devenu le couvercle d'un coffre au trésor qu'elle sait maintenant comment ouvrir.
8: Alors les jeunes, vous avez trouvé ce que vous cherchiez dans mon atelier?
2: On vérifiait juste la pression atmosphérique à l'intérieur de votre atelier.
1: On n'a rien touché. Promis. Juste regarder avec les yeux.
8: C'est bien. Parfois, les yeux voyagent plus loin que les jambes, n'est-ce pas?
0: Mets ton vélo en arrière, Sam, là. Mets-le comme ça, ouais, c'est parfait.
6: Patate!
2: Chut! Remets le chien dans le bocal.
3: Allez, go, Sam, remets le chien.
2: Pourquoi tu l'as pris avec toi?
6: Mais là, c'est mon chien! Moi, je l'aime, mon chien! Je l'avais toujours rêvé, un chien comme ça! Il est tellement cool! Patate, vous trouvez pas?
2: Ferme le bocal!
0: Le réparateur de vélo a repris son travail. On entend le cliquetis d'une roue qui tourne et tourne et tourne encore sur son établi, effaçant les derniers murmures de l'ours, du lièvre et du corbeau qui saluent les enfants depuis les fenêtres de l'autobus atelier. Ce dernier s'éloigne. On dit à White Rose que si vous marchez assez longtemps en regardant vos pieds, vous finirez par vous perdre. Mais peut-être que se perdre est parfois la seule raison de trouver le passage secret vers l'imaginaire, vers de nouvelles idées. Car l'aventure ne se cache pas toujours au bout du monde ou au sommet le plus haut des montagnes. Parfois, elle attend juste là, sous un vieil autobus, derrière une rangée de livres à la bibliothèque, ou entre un grain de pop-corn et un rêve oublié. Gardez l'œil ouvert et surtout, gardez votre cœur d'enfant.

le XVIe siècle. Des quatre coins de l'Europe, de gigantesques voiliers partent à la conquête du Nouveau Monde. À bord de ces navires, des hommes avides de rêves, d'aventures et d'espace, à la recherche de fortune. Qui n'a jamais rêvé de ces mondes souterrains, de ces mers lointaines peuplées de légendes, ou d'une richesse soudaine qui se conquérerait au détour d'un chemin de la cordillère des Andes? Qui n'a jamais souhaité voir le soleil souverain guider ses pas au cœur du pays Inca, vers la richesse et l'histoire des mystérieuses cités d'or?